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0: Quelque part dans le désert, un petit village de Mauritanie à 4 heures de Tshenguetti sur les traces de Théodore Monod. Le fou du désert, comme on l'appelait chez les Touaregs, était parti à la recherche d'une météorite de 40 mètres de haut tombée 71 ans plus tôt. Quelques années après sa disparition, un autre fou du désert est tombé amoureux de ces contrées lointaines où les étoiles brillent par millions. Un chant se mit à jaillir d'une source pour voir naître un oasis. Maurice Freud, un voyagiste humaniste, a fait un jour une promesse à un ami, celle d'implanter un village modèle inspiré du soufisme, un projet agricole alternatif. Cet ami s'appelle Pierre Abi. Aujourd'hui, ce projet a vu le jour à Maden, en Mauritanie. Et c'était un soir, sous la tente des Touaregs, que j'ai rejoint ces gens du voyage, Pierre Abi et le thérapeute soufi Philippe Yassine de Maison, en train de palabrer entre croire ou ne pas croire en Dieu, en l'homme, en l'avenir, à la bêtise, et pour peu, rire de soi-même. Bref, je vous invite à venir boire le thé et de participer à ce moment d'intimité sous la tente, comme si vous y étiez.
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2: Tu crois,
3: tu prends mon dossier, tu le mets en dessous de la pile.
4: J'ai parti.
3: Non, ne me rends-moi ce service, c'est pas grand-chose. Bon. Voilà. Donc, sachant que nous allons tous disparaître, et nous sommes conscients de cela, et que c'est irrévocable. C'est-à-dire que tu ne peux pas négocier quoi que ce soit. Tu mourras comme je mourrai, comme tout le monde mourra. C'est pas un scoop facile quand même.
5: Ah, ça va. Mais c'est la seule égalité qui existe.
3: L'égalité absolue.
5: Ça arrive voilà. Nu, tu repars nu.
3: Absolue. Ah, ouais. Alors après, bon, ça nous travaille quand même ces trucs-là.
5: Mais c'est le sel de la vie en même temps.
6: On n'accepte pas. Et moi, je pose un peu comme il me semble que du fait qu'on n'accepte pas notre finitude, parce qu'on a un peu la trouille quand même, on n'accepte pas non plus la finitude de la planète. Enfin, tu vois, les ressources, etc. On les voit infinies. On les voit sans finitude.
3: Moi, mon point de vue, c'est que
6: là. Ce que je voulais dire aussi, c'est qu'il me semble que que ce soit dans le vivant, il y a plus de coopération entre les êtres vivants pour que la planète elle tourne, pour que ça fonctionne dans tous les écosystèmes. Il y a plus de coopération que de prédation et de compétition. Alors, ça, j'en suis convaincue.
3: Ah oui.
6: C'est pas moi qui le dis, c'est les scientifiques.
7: Alors écoute bien que ce que tu viens de dire, c'est le secret de la conscience que nous devons appliquer à nous-mêmes, c'est-à-dire faire coopérer cette partie terrestre, que je ne rabaisse pas, c'est un élément minéral, végétal, animal, que nous la faisions coopérer avec cette dimension intérieure. Parce que si tu laisses l'homme seulement aux prises avec ce minéral, ce végétal et cet animal, tu vois bien que, regarde le communisme, c'est l'exemple parfait. Tu avais des idées extrêmement généreuses. Tu avais des idées positives qui voulaient aider l'humanité à un bien-être. Mais ils se sont appuyés uniquement sur cette nature terrestre humaine. Et tu as vu le résultat. Le résultat, c'est que tu chasses le naturel, il revient au galop. Si tu n'éveilles pas cette dimension intérieure, si tu ne relies pas l'extérieur à l'intérieur, la périphérie au centre, tu vas être dans un système qui sera toujours bancal. Et tu vois bien que toutes les tribus, tu vois bien que toutes les civilisations anciennes, c'est l'enseignement qu'ils nous ont donné. Ils ont dit à l'homme, n'oubliez pas ce lien avec la nature, mais n'oubliez pas non plus le lien avec ce qui fait la nature.
3: Alors,
7: et dans le monde entier, des Esquimaux, aux chamans d'Amérique du Sud, aux gens du désert.
5: Ton pied gauche.
7: Hein, c'est pas un point de vue particulier. C'est partagé et pas un point de vue occidental. C'est partagé par les Pygmées, c'est partagé par les gens du désert, c'est partagé par les Esquimaux, c'est partagé par les tribus d'Amazonie. Va demander à une tribu d'Amazonie comment elle voit le vivant, elle ne te le réduira jamais à un aspect extérieur. Elle te dira, oui, il y a les ancêtres, il y a la nature, mais il y a l'esprit.
3: Dans ma chambre, j'ai affiché ce magnifique discours en espérant qu'il est authentique du chef indien Sittel.
7: Oui, Sittel.
3: C'est la spiritualité à l'état pur. Il n'y a pas besoin de rajouter quoi.
7: C'est merveilleux.
3: C'est la spiritualité à l'état pur. Pour moi, c'est la seule chose que j'ai affichée sur un mur de ma chambre, c'est le discours, c'est ce discours-là. Et quand tu vois que ça commence par des gens qui veulent acheter le territoire, une fois qu'ils les ont emmerdés d'ailleurs pendant longtemps, ils veulent leur racheter leur territoire. Et la réponse de Sittel, c'est vous voulez nous acheter nos territoires, mais la terre ne nous appartient pas. C'est nous qui appartenons à la terre.
7: Voilà, voilà.
3: Tu démarres juste.
7: Voilà.
3: Voilà, c'est tout.
7: Tu
3: démarres comme il faut.
7: Et cet homme qui disait ça, cet homme qui disait ça, c'est un homme qui était conscient justement de ce dont je parle. Et que cet éveil de conscience à cette intériorité lui fait reconnaître son humilité, tu vois, par rapport à la terre.
3: C'est simplement le réalisme. Ouais. Qu'est-ce que nous sommes? On se prend pour je sais pas quoi. Déjà, on est venu très tard. Sur les 24 heures qu'on donne à la planète, on est là depuis une minute et demie à deux minutes.
7: Et heureusement qu'on n'est pas venu plus tôt.
3: La planète n'a pas eu besoin de nous. Et puis on prétend que on prétend quoi?
7: Oui, bien sûr.
3: Alors on est grisé par... C'est là où j'insiste beaucoup sur la notion d'intelligence. Parce qu'on a confondu aptitude et intelligence.
7: Bien sûr. Et intelligence,
3: on a
7: sagesse.
3: Un cerveau qui a d'énormes
7: aptitudes. C'est pas la même chose. Non.
3: Mais l'intelligence, c'est pas ça. Et l'intelligence, c'est pas sortir premier de Polytechnique. Je m'excuse pour ceux qui sont sortis de Polytechnique. C'est pas ça.
7: Oui.
3: C'est simplement. Elle est omniprésente.
7: Exactement.
3: Elle est omniprésente. Et
7: l'intelligence
3: c'est
7: de la vie.
3: Soit tu te bloques.
7: Absolument.
3: Et le mental prend le pouvoir.
7: Absolument.
3: En disant voilà.
7: Absolument.
3: Soit tu dis.
7: Absolument.
3: Et tu admires.
7: Voilà, c'est ça l'isolement du monde occidental. C'est un cerveau orgueilleux qui s'orgueillit de lui-même, qui juge tout de très haut, prenant tout le monde pour des imbéciles, sauf sa propre pensée. Mais sa propre pensée, à l'échelle de l'humanité, elle pèse rien du tout.
3: C'est l'histoire de Prométhée.
7: Elle pèse rien du tout. Dans l'histoire de l'humanité, elle ne pèse rien. Elle pèse 250 ans devant des millénaires, devant de multiples traditions qui ont expérimenté, vécu, parce qu'il ne s'agit pas de foi pour ces gens-là, il s'agit d'une expérience. C'est une expérience. Ils ont fait l'expérience de la Terre, ils connaissent la Terre, et ils ont aussi fait cette expérience.
3: Ils sont intelligents.
7: Si je peux
3: ils sont intelligents.
7: Et c'est l'intelligence
3: c'est
7: de la vie.
3: Que j'appelle l'intelligence.
7: C'est l'intelligence de la vie.
3: Pas seulement de la vie, parce que c'est de l'esprit aussi.
7: Mais pas comme tu dis, une intelligence mentale, c'est une intelligence du cœur ouverte.
3: C'est la réalité... Voilà. Qui n'est pas contesté.
7: Absolument.
3: C'est la réalité qui a fait cette symphonie du monde, qui est extraordinaire. Parce que le monde est symphonique. Quand l'écologie, c'est quoi? Moi, c'est pas l'écologie, défendre les machins d'inertes. C'est pas ça.
7: Oui.
3: C'est retrouver la symphonie qui est intégrée dans la logique de la vie tout entière. Et qui intègre les étoiles, le ciel, tout ça, c'est symphonique. C'est pas simplement au niveau degré zéro. Et c'est ça pour moi la spiritualité. Et qu'est-ce qu'il y a demandé à l'être humain? Admire.
7: Oui.
3: Quand tu admires, tu donnes une valeur à la réalité.
7: Bien sûr.
3: Parce que tu crées en toi une vibration qui est une vibration d'admiration.
7: Bien sûr.
3: Et ça, c'est provoqué par la vie elle-même. Donc, c'est notre rôle à nous, c'est
7: bien
3: ça.
7: Sûr.
3: Mais quand tu es dans l'admiration, quand tu ne détruis pas.
7: Nous cherchons à adapter l'harmonie du vivant à nous-mêmes, alors que toutes les civilisations ont fait cette coopération, se sont aussi compris qu'il fallait s'harmoniser à la vie, que l'homme devait s'harmoniser avec ce qu'il y avait autour de lui. Tandis que nous, on veut réduire le monde à ce que nous sommes. Tu vois bien l'Occident. C'est la tentation de raboter le monde, de le faire rentrer dans sa façon de fonctionner, et finalement, c'est en train de se fragiliser, de se fracturer, ça n'a pas d'avenir. Parce que ce n'est pas assis sur les bases du vivant, sur des bases qui peuvent durer, c'est évident.
3: C'est pire que ça. C'est-à-dire qu'en fait, nous sommes en train de nous éradiquer nous-mêmes.
7: C'est ça.
3: C'est-à-dire que toute notre transgression n'étant pas en conformité avec les lois de la vie, ça veut dire que de toute façon la vie triomphera. Et quand on dit détruire la planète, tu ne détruiras pas la planète.
7: Non,
3: elle a sa finitude, bien sûr, d'ici je ne sais pas combien de milliards d'années, j'en sais rien. En tout cas, bon, en tout cas, on ne détruira pas la planète.
7: Ça, c'est sûr.
3: Moi, j'ai vu chez moi, en plein désert comme ça, des dunes comme ça, c'est un peu comme ça. Il y a eu une année, une pluie exceptionnelle. Le désert a reverdi. Alors, tu te dis, bon, qu'est-ce qui se passe? Eh bien, la vie est tellement maligne que des graines se sont stockées et elles attendent.
7: Voilà, c'est ça qui est extraordinaire.
3: Voilà, elles attendent
7: que la pluie vienne.
3: C'est incroyable. Deuxième signe d'intelligence. Si je parle comme une plante. Je suis dans un endroit précaire, tout ça, il n'y a pas beaucoup d'eau, il ne pleut pas assez, etc. Bon, je pousse quand même. Mais attention, je ne vais pas perdre mon temps à faire des feuilles, des machins. Je vais aller direct à la graine. Il y a des plantes nanifiées, elles font la graine rapidement parce que la transmission doit se faire. Et donc, je ne fais pas des fioritures de feuilles, de beauté, de machin et de trucs. Je vais

0: Repartir après pleine graine en état d'attente.
1: La planète, elle a survécu à plusieurs catastrophes extraordinaires. Hein. Les histoires du comment ça s'appelle,
2: des choses qui avaient l'attente,
1: la disparition
0: des
3: Message de vie, donné à comprendre.
0: La civilisation des scorpions.
1: C'est impressionnant.
4: L'environnement de Tchernobyl est devenu un superbe univers végétal et animal.
0: Ouais, ouais.
4: Et j'ai vu un reportage. Parce qu'il y a plus d'hommes,
0: oui.
1: C'est ça.
4: Les espèces animales sont revenues.
0: Et pas seulement pour produire des légumes. Je jardine et j'ai mis dans ma vie une inconditionnalité, c'est que je ne veux continuer à être un paysan relié à la terre. C'est pas pour bouffer, je peux acheter, il n'y a pas de problème, j'ai les moyens d'acheter à bouffer. Mais c'est autre chose. C'est-à-dire dans la connexion avec cette terre mère que je soigne et me donne ma nourriture. Et alors là, il y a une leçon, toutes les leçons. Tu ne peux pas semer et récolter. Si tu n'es pas patient, ne fais pas jardinier. Tu attends. Tu mets la graine. Attends, bon, si tu es là, alors on va chercher des artifices pour que ça pousse plus vite, etc. etc. Mais dans le cycle normal, les choses vont pousser et tu vas avoir une espérance à voir pousser. Une espérance en attendant le fruit. Et quand tu arrives au fruit, tu arrives à l'apothéose. Et qu'est-ce qu'il y a dans le fruit? Les moyens de la reproduction.
1: Les graines.
0: Les graines.
1: Voilà.
0: Et donc ça redémarre. Voilà. Et ce cycle extraordinaire fait que tu es là dans une admiration de cette intelligence. Tu mets une graine de tomate, tu lui dis pas il faut faire ci, il faut faire. Elle sait ce qu'il faut faire. Il n'y a pas. T'as pas besoin
1: elle a sa propre information.
0: Et alors comment se fait-il que cette graine infime, et ben, là-dedans il y a l'intelligence. Oui. Comme dans notre corps.
1: Il y a l'information.
0: Voilà, je viens de bouffer un repas, il n'y a pas un bouton digestion.
1: Et tu vois, la problématique de l'homme, c'est qu'il a cette information, mais son intelligence, une fois qu'elle est coupée, l'animal et le végétal n'ont pas ce problème. Le radis ne peut pas couper son information. Il n'a pas la possibilité de couper l'information avec lui-même. Le radis deviendra radis. Après, comment? Ça va dépendre des circonstances. Ça dépend des circonstances. Mais regarde, l'homme, il a la possibilité de se couper de son information. Et tu vois qu'à un moment donné, dans la vie, on est paumé. Et tu vois beaucoup de gens qui ne sont plus en relation avec leur information. C'est-à-dire avec ce qu'ils sont. Et qui ont du mal. Les soufis disent leur souffle. Tu vois? Leur souffle. L'homme, parce qu'il se coupe de cette intériorité, perd cette relation avec sa profondeur et finit par, comme une toupie, souvent tourner en rond. Tandis que le radis n'a pas ce problème, ni, comme je dis très souvent, le lapin, quand il sort de son terrier, il ne se pose pas tellement de questions. Il sait ce qu'il a à faire d'une manière ou d'une autre.
0: Tout animal sait faire.
1: Voilà.
0: Tout animal, moi, nous, on a été des fermiers avec une diversité d'animaux. Ils savent tous ce qu'il faut faire dans leur registre.
1: Voilà.
0: Seulement, ils sont dans un univers artificialisé, puisqu'on leur crée
1: un
0: univers artificiel. Ils ne sont pas dans la nature où ils se débrouillent comme ils veulent. Donc, on les domestique et on leur impose un mode de un biotope, un mode d'existence, etc. etc. Ils se débrouillent avec ça. Mais dès que tu les laisses dans l'animal sauvage, il
1: sait ce qu'il a à faire.
0: Et en même temps, avec une chose qui m'avait beaucoup frappé, une année, il y avait une petite poule naine. On ne savait pas où elle était. Tous les jours, on se demandait, mais où est-ce qu'elle était. De temps en temps, elle apparaissait. Et ensuite, elle repartit, on ne savait pas où elle était. Et un jour, elle revient avec 20 petits poussins. Ah.

0: derrière.
1: C'est un grand classique, ça.
0: Un petit poussin derrière.
1: Mais il faut que tu aies un environnement naturel pour qu'elle puisse se cacher.
0: Oui, elle était dans un environnement naturel.
1: Et tu dis...
0: Et alors, je finis juste ça, parce que c'est important. Elle a le devoir de transmettre la vie. Donc, elle est avec ses poussins, elle les éduque. Les poussins suivent derrière, elle les éduque, elle leur montre, voilà, ça se mange, ça se mange pas, et les poussins après. Et au bout d'un moment, le poussin est initié. Maintenant, débrouille-toi. J'ai vu sevrer devant moi. Pendant des jours et des jours, on a vu la mère poule avec ses poussins. Et à un moment, elle s'est retournée contre ses poussins, s'est mise à les piquer. Ils ne comprenaient rien, les pauvres.
2: L'apprentissage de la vie.
0: À leur place. Ils ne comprenaient rien du tout. Et bien, c'était maintenant. J'ai fait ce que j'avais à faire. Maintenant, débrouille-toi.
1: Je vais passer à une autre couvée.

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1: Tu as une intelligence du vivant. Sinon, on considère que le vivant, il y a un lien, il y a une intelligence du vivant,
2: oui,
1: qui anime la création.
2: Bien sûr.
1: Et tu vois que les animaux, ils ont une capacité d'adaptation, une capacité d'intelligence, bien évidemment. Et c'est peut-être plus qu'on l'imagine, mais en même temps, moins qu'on veut leur donner. L'homme est quand même un être d'exception. Ça,
2: oui, c'est une petite anecdote vraie. Nous étions éleveurs de chèvres, fabricants de fromage, etc. Donc on avait des chèvres, on avait limité volontairement à 35 bêtes parce qu'on ne voulait pas avoir un grand troupeau, etc. Et puis nous sommes dans un milieu qui est très chaotique. Et les bêtes sont mises dans ce milieu. Et un jour, je vais les rechercher. Et puis je me paume. Je n'arrive plus à trouver. Elles étaient là à me regarder, mais oui, qu'est-ce qu'il veut? J'étais tourné. Et bien, je me suis mis derrière.
1: Elle. Pour les suivre.
2: C'est elles qui m'ont conduit parce que moi j'étais paumé. C'était mais prodigieux comme. Alors tu prends une baffe quand même, tu te dis.
1: Oui,
2: non.
1: Oui.
2: Mais voilà, c'est tout ce qui relève de cette beauté extraordinaire, de ce mystère extraordinaire de la vie. Que la modernité refuse.
1: C'est ça. Elle veut rationaliser, elle veut compartimenter, elle veut réduire l'océan de la vie. C'est comme si on voulait faire rentrer l'océan, comme je disais, dans un petit verre d'eau. Il y a le... Parce que nous n'utilisons pas ce kolb, ce cœur. Tu comprends ? Et toutes les traditions nous ont enseigné que l'homme doit vivre d'abord dans cette relation avec son cœur, parce que c'est lui qui l'aide à se mettre en harmonie avec le monde. L'intelligence est un outil. L'intelligence, c'est un outil.
3: C'est bon ou mauvais.
1: C'est pas lui qui doit te guider. Tandis qu'aujourd'hui, on prend l'intelligence mentale comme maître. C'est lui qui décide. Alors qu'il doit être simplement un outil, un conducteur pour faciliter les choses. Mais l'ordre, c'est-à-dire l'inspiration, ce qui guide cette énergie-là, doit venir d'autre part, d'un endroit où il y a plus de sagesse, où il y a plus de contact avec l'ensemble de la vie.
3: Parce que là où tu l'as pas.
1: Oui, mais c'est une question d'éveil, c'est une question d'éducation, c'est une question d'éveil. Tout être peut accéder à ça. Tout être peut accéder à ça.
3: Quand on parlait
1: tout à l'heure. C'est une question d'éducation.
3: On parlait de rationaliser
1: tu me dis, si
3: et tout.
1: Tu
3: as eu l'exemple de Mao Tse-tung pour protéger les graines qui a voulu faire disparaître tous les oiseaux.
1: Mais Mao Tse-tung, ce n'est pas un exemple de sagesse.
3: Non, mais voilà. Donc, tout
2: il y a un exemple de connerie monumentale.
3: Bon, t'imagines.
2: Qui influe sur l'histoire d'une façon dramatique. C'est ça qui est...
3: Oui.
2: Moi, Trump, je sais pas, il y a des Trumpistes peut-être, je m'en excuse.
1: Je crois pas qu'il y ait beaucoup de Trumpistes ici. Je crois pas qu'il y ait beaucoup d'affiliés.
2: Mais quand tu vois ce type-là
1: de
2: émerger de la conscience collective, parce ouais. qu'il n'est pas un dictateur, il a été élu. Quand tu vois ce type-là qui va faire régresser l'humanité, tellement il est bête, et qu'il est mis au pouvoir, c'est pas lui tout seul, c'est-à-dire qu'il est représentatif de toute une... où en est aujourd'hui la conscience collective. Et bien, c'est pas très brillant.
3: Il est représentatif d'un peuple génocidaire.
4: Il devient conseiller de Macron, hein. C'est les dernières nouvelles de la France.
3: Oui.
4: Sarkozy.
3: Enfin bon. Il sait plus que faire, le pauvre Macron.
2: Ben oui, il est au chômage, alors il cherche... Comme s'il avait réussi quelque chose. Je sais pas ce qu'il a réussi.
5: Si, j'ai appris tout à l'heure, oui.
6: Tu crois en l'humanité ?
4: Comment ?
6: L'avenir pour l'humain.
1: Mais les philosophies anciennes, si tu prends, regarde, celui qui a nourri toute la philosophie occidentale, en tout cas pendant très longtemps, c'est Platon et Socrate. Mais si tu regardes d'où vient cette philosophie, c'est pas une philosophie comme la philosophie de Sartre, c'est-à-dire quelqu'un qui a réfléchi à une sorte d'idée individuelle. Platon, il n'a fait que, pas que, mais il a reçu, si tu veux, les enseignements de Socrate. Mais Socrate n'est pas une sorte d'illuminé, auto-illuminé. C'est pas vrai. Socrate, il est relié au mythe d'Éleusis, c'est-à-dire à toute une tradition grecque, pré-grecque, à un enracinement à l'intérieur d'une tradition. Faut surtout pas imaginer que Socrate, c'est quelqu'un qui s'est réveillé le matin, comme ça, avec une sagesse innée, qui s'est mis à parler. C'est pas du tout la réalité, c'est un initié. C'est quelqu'un qui a reçu des enseignements, qui a eu un maître.
2: Tout à fait. Mais il a abouti, tu comprends ? Il a abouti à la vérité. Tout ce que je sais, c'est que je ne sais rien.
1: Voilà.
2: Voilà. Et ça, c'est la vérité.
1: Ça, c'est l'humilité de l'homme.
2: Pas tourner... est-ce que nous savons quelque chose ? Moi, je sais, en tout cas, je ne sais rien. Voilà.
3: L'humilité de l'homme, excuse-moi, c'était aussi, de sa part, ôte-toi de mon soleil.
1: Ça, c'est Démosthène.
3: Ah, mais c'est vrai.
1: De Diogène.
2: C'est Diogène qui...
1: Mais c'est pour dire, si tu veux, que la valeur et l'intelligence de cette philosophie s'enracine dans une chaîne aussi, s'enracine dans une continuité, s'enracine dans une sagesse. Tu comprends ? Alors, et que c'est quelque chose qu'il ne faut pas oublier.
2: Oui, d'accord, mais la question très objective, est-ce que nous sommes dans une évolution positive ou pas ? Moi, je ne vois pas. Je ne crois pas qu'on est dans une évolution positive, loin de là.
1: Du point de vue de la conscience de l'humanité, je ne pense pas non plus, c'est une régression.
2: Aucune régression sur tous les plans.
3: Il y a trop de facteurs.
2: L'être humain détruit l'être humain. L'être humain détruit la nature. les fondements même de la vie. C'est pour ça que je suis écologiste sacré. Je peux le dire ici, mais je ne suis pas un écologiste. Je suis un écologiste sacré. C'est-à-dire que, en fait, je pense création divine. Et cette création divine, il y a longtemps que toutes les religions auraient dû insister sur le fait que...
1: Alors
2: ils proclament tous que Dieu a créé. Mais si Dieu a créé, ben, c'est sacré.
1: Mais bien sûr,
2: c'est une évidence. Vous n'allez pas détruire.
4: C'est bien dans la Bible qui a noté quand même quelque part, vous dominerez les poissons de la mer, les animaux de la terre, etc.
1: Attention, ça c'est
4: ça, c'est l'empreinte.
1: Non, tu as tout à fait raison. Tu as tout à fait raison. Les traditions spirituelles donnent à l'homme une dimension...
2: Il se donne à lui-même.
1: Les traditions spirituelles, les sagesses donnent à l'homme une place très importante.
4: Tu as dit toi-même un être...
1: D'exception.
4: D'exception.
1: Oui. Et absolument, un être d'exception, mais avec les responsabilités qui vont avec. Attention, avec les responsabilités qui vont avec. Par exemple, dans la tradition soufie, l'homme est le khalifa, c'est-à-dire, c'est pas un homme déchu, c'est le représentant de Dieu sur terre. Le représentant, celui qui a le... Si tu veux, c'est... Voilà, il est le représentant. Ça veut dire quoi ? Ça veut dire qu'il doit, en tant que représentant, accomplir ce que le divin a mis comme sagesse, a ordonné. Et on a vu l'autre fois que Dieu s'exprime en disant « Bismillah, Er-Rahman, Er-Rahim ». Donc si tu es représentant de Dieu, tu dois être en premier lieu représentant de sa miséricorde, représentant de son amour. Tu comprends, c'est ça.
2: Respect.
1: Et du respect. C'est la place de l'homme lui donne une responsabilité importante. Ce qui se passe aujourd'hui.
4: Domination. Il aurait pu noter coopération. Coopérer avec l'ensemble du vivant.
1: Mais
4: il l'a pas dit. Il a dit dominer.
1: Non,
4: c'est
1: non,
4: quand
1: non,
4: même.
1: Il a dit. Il est le représentant du divin, Khalifa. Ça veut pas dire qu'il lui donne une sorte de supériorité sans concertation. Parce que il donne l'exemple de la vie des animaux dans laquelle, par exemple, tu as dans le Coran la sourate des fourmis, tu as la sourate des abeilles. Et Dieu dit...
2: De l'éléphant.
1: Ne méprisez rien de la création. Oui, tu comprends ?
2: Je crois qu'on n'a pas compris.
1: Voilà.
2: Voilà, c'est le problème.
1: Ne méprisez rien de la création. Il y a beaucoup de choses qui disent à l'homme qu'il est dans un ensemble, qu'il est dans un cycle dont il doit prendre soin. C'est pas une supériorité d'un dictateur sur un monde qu'il peut utiliser, tuer, manipuler. C'est pas cette idée-là du tout. Il est le représentant de celui qui a créé ce cycle du vivant. Donc si tu es le représentant de celui qui a créé le cycle du vivant, tu dois prendre soin du cycle du vivant. Dans son intégralité. Et tu as une parole qui dit celui... Regarde. Dieu dit celui qui prend le plus soin de ma création, c'est celui qui est le plus près de moi. Celui qui prend soin de ma création, c'est celui qui est le plus près de moi.
4: Et c'est écrit où ça ?
1: C'est un hadith, une parole du prophète.
2: Excuse-moi, je suis peut-être un pinailleur. Hein.
1: Non,
2: moi je vois le résultat. Pinaille. Le résultat n'est pas beau.
1: Oui.
2: Quoi qu'on raconte,
4: alors, que fait le résultat. Dieu, alors,
2: si j'étais Dieu, d'ailleurs, quand il a des problèmes, il téléphone.
1: Voilà.
2: Voilà. Le pauvre, il doit être débordé. Il ne doit plus savoir, mais qu'est-ce que c'est que ces humains, il y a... oui. J'ai dit des tas de choses.
1: Eh bien, il a envoyé Pierre pour dire, il faut bouger les gars, il faut faire autre chose.
2: Pierre avec ses 51 kilos, je peux te dire que ce n'est pas si simple.
1: Eh bien, vas-y.
5: Il y a aussi le tribunal international de la haine.

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2: Mais il ne faut pas lui mettre sur le dos, mettre sur le dos ce que nous ne faisons pas. Là, tu ne peux pas dire encore une fois qu'il n'y a pas sur la terre de quoi nourrir toute la création. Bien sûr qu'il y a de quoi nourrir tous les hommes. Maintenant,
3: je ne suis pas en train de le mettre sur le dos.
4: C'est pas...
3: Je me demande si l'interprétation humaine est juste. Alors, tu parles d'un Dieu omniscient, omniprésent, omnipotent. Tu admets ça?
2: Oui.
3: Donc, ça veut dire qu'il savait comment l'histoire allait se dérouler.
2: D'une certaine façon.
3: Eh bien, oui. S'il est omniscient, il savait, il savait comment l'histoire allait se dérouler. Il le savait.
2: Oui.
3: Donc, pourquoi nous a-t-il foutus sur cette terre en sachant qu'on va foutre le bordel?
2: Mais attends.
4: Est-ce qu'il y a une bonne femme qui a une pomme,
3: attends,
4: une punie?
3: Et alors,
2: attends.
3: Première chose.
2: Non, mais je vais répondre à ça.
3: Pour revenir à Ève.
2: Je vais répondre à ça. Ouais. Parce que tu parles de son omniscience, mais là, tu es en train de la réduire à un scénario. Mais peut-être a-t-il dans son omniscience
5: plusieurs scénarios.
2: Pourquoi n'y en aurait-il qu'un? Non, il y a peut-être plusieurs scénarios possibles qui dépendent de ce que l'homme va faire.
3: Alors,
4: peut-être que tout n'est pas foutu.
3: Je vais être allé encore plus mécréant. Je ne lui ai pas demandé de me créer. Il aurait dû me demander de me créer d'abord, me dire est-ce que tu veux vivre ou pas. J'aurais dit oui ou non. Mais là, il me crée. Et démerde-toi. Voilà.
2: Et, alors, tu avais le choix.
3: Je caricature peut-être.
2: Non, tu avais le choix.
3: Ouais.
2: Soit de la non-existence.
3: Mais quel choix? J'étais bourré alors.
2: Non, tu n'étais pas bourré. Tu avais le choix de la non-existence ou de l'existence.
3: À quel moment?
2: À un moment dont tu ne te souviens plus.
3: Ouais, c'est trop facile de dire
2: un moment. Mais toi, tu dis que j'ai pas eu le choix. Qu'est-ce que tu en sais? Tu t'es réveillé sur Terre tout d'un coup. Si, c'est un fait.
3: Mais j'ai rien demandé.
6: Un cauchemar.
2: Mais de là où tu viens, tu sais pas si tu l'as demandé ou pas, tu n'en sais rien.
3: Oui, bah alors c'est trop facile.
2: Ah non, c'est pas plus facile que de dire le contraire.
3: J'ai accepté un truc. Non, si j'avais été libre, la liberté aurait eu été de me dire voilà le choix, voilà ce qui va se passer dans ta vie, voilà comment ça va se dérouler, etc.
2: L'eau est assez tiède? Est-ce que le...
3: Je prends ou pas? Je refuse. Mais ça voudrait dire que je sois déjà créé avant.
2: Oui, puis ça voudrait...
3: Comme je n'ai pas demandé à être créé, donc...
2: Ça voudrait dire que c'est toi Dieu, tu comprends?
3: Ah, t'as tout compris.
2: C'est ça le problème. En fait, tu voudrais être Dieu. Regrettes de ne pas être
3: c'est
2: Dieu.
3: C'est à ça que je voulais venir.
2: T'as raison. C'est mieux lui, je suis d'accord avec toi.
3: Je te remercie de l'avoir su mon dos.
2: Je suis d'accord avec toi.
3: Moi, ça n'aurait pas été très... Voilà. Ça aurait été un peu gonflé de dire que je suis Dieu.
2: Et tu as raison, c'est la meilleure place. Tu as raison, c'est la meilleure place.
3: Oui, mais attends, tu ne vas pas venir, maintenant que tu sais que je suis Dieu, je ne te donnerai rien. Il n'est pas question que je te donne quoi que ce soit.
2: Parce que je l'ai deviné.
3: si tu ne l'amènes pas, sonnante et trépuchante.
2: Ben oui. Tu comprends? C'est la nafs.
3: Et on évoquait la pauvre Ève sur laquelle on a mis le dos de tout.
2: Mais elle symbolise pas l'âme. Ève, il faut faire attention. Parce que c'est très symbolique, tous ces discours de la sagesse. Ce n'est pas des discours qu'il faut... C'est pas la femme en tant qu'être là aujourd'hui devant nous, féminin. C'est le nefs, c'est-à-dire l'âme en nous-mêmes, que ce soit homme ou femme. C'est l'âme en nous-mêmes et son désir, justement, de toujours vouloir maîtriser, régenter les choses, avoir décidé ce qui allait se passer. Pardon ?
4: On dit que c'est plutôt masculin, ça.
2: Oui, mais l'âme, qu'elle soit masculine ou féminine, elle est toujours dans cette volonté de contrôle. Regarde ce que disait Pierre. C'est-à-dire, moi, j'aurais bien aimé qu'on me demande si j'allais faire...
3: C'est la moindre des choses.
2: C'est ça, tu vois, l'âme humaine.
3: On tombe dans l'absurde.
2: Alors que au-dessus il y a un ordre qui est pour nous difficile à avaler. Ce que dit Pierre, c'est l'existence humaine, elle est difficile à avaler. C'est vrai qu'on n'a pas... Et certains d'ailleurs se révoltent contre cette énergie en
1: message
2: disant, mais après tout, j'ai rien demandé.
1: À comprendre.
2: Ça s'entend. Mais c'est là, si tu laisses parler uniquement l'âme, effectivement, elle a tendance à embrayer vers là. C'est pour ça que l'éducation d'éveil qui était donnée dans ces sagesses, c'était d'éveiller le cœur qui permet de trouver cet équilibre, tu vois, d'apaiser l'âme, de lui permettre de trouver qu'elle ne tourne pas en rond avec elle-même. Parce que quand elle tourne en rond avec elle-même, elle se trouve toujours dans des impasses que tu ne peux pas résoudre. Tu ne peux pas résoudre mentalement. Voilà. C'est ça la différence avec les sagesses anciennes et la pensée philosophique moderne. Philosophique moderne, c'est une pensée qui tourne en rond et qui finalement te fait déboucher nulle part. Une fois que tu as lu Sartre, d'ailleurs si tu arrives à lire L'être et le néant, je te donne... Moi je l'ai commencé à 13 ans, je n'ai toujours pas fini.
3: Il était dans son délire.
2: Je l'ai étudié. Tu comprends, c'est d'une intelligence extraordinaire.
3: Quoi?
2: Sartre.
3: C'est pas intelligent. Mais arrêtons d'appeler intelligence
2: si
3: n'importe
2: tu veux.
3: Quoi.
2: Mais en tout cas,
3: non, c'est pas de l'intelligence.
2: Il y a une forme de recherche, etc. Mais oui. Elle tourne en rond.
3: Voilà. C'est dans les aptitudes.
2: Et elle t'amènera, du point de vue existentiel, sur une forme de vide.
4: Sur une impasse.
2: Voilà. Les sagesses intérieures, ce ne sont pas des sagesses de cet ordre-là. C'est des sagesses de l'expérience d'une vie qui est en toi. Et qui est en même temps hors de toi et dans l'ensemble de la création. C'est tout à fait la différence. Et bâtir...
3: Moi, j'ai jamais trouvé Sartre intelligent.
2: Oui,
3: il était névrosé, il avait besoin de donner un sens
2: aux
3: choses.
2: En tout cas, moi, vers 13-14 ans, ça m'a fasciné parce que, en fait, je me suis trompé dans la bibliothèque, je ne cherchais pas du tout Sartre en réalité.
4: Nous, on n'a pas eu le choix. Hein.
2: Et je ne sais pas comment ça se fait. J'ai pris ce bouquin, et quand j'ai lu la première page, tu sais, je suis arrivé à la fin, je n'avais même pas compris de quoi ça parlait.
3: Oui.
2: Et je me suis dit, mais c'est super intelligent. Je ne comprends pas, ça doit être un truc extraordinaire. Et il faut creuser. mais tu creuses, tu te noies dans un univers.
3: Ça te ramène toujours à Socrate avec les sophistes.
2: Oui.
3: Pas les sophistes, les sophistes.
2: Les sophistes. Les sophistes.
3: Et ça te ramène à Socrate. Voilà. Et le je sais, je suis conscient que je ne sais pas. Je suis conscient que je ne sais pas.
2: Oui.
3: Voilà pour moi le sommet.
2: Mais
3: si je ne sais pas, mais je sais
2: oui, mais
3: que je ne sais pas.
2: Oui, mais attention Pierre, ça c'est dit, c'est une partie de cette sagesse-là, C'est-à-dire, c'est pour le mental justement, c'est pour cet ego, c'est pour l'âme. Dit l'âme doit savoir qu'elle ne sait pas. Parce que quelle que soit sa science qu'elle acquiert, elle sera toujours ignorante d'une partie du vivant. On ne parle pas de la science du cœur. La science du cœur, c'est autre chose. La science du cœur, elle connaît, et elle est connaissante, non pas parce qu'elle sait par elle-même, mais parce qu'elle est en relation avec celui qui sait, avec cette une information de l'origine. Donc là, c'est un savoir autre. Voilà.
3: Moi, pour moi, l'être humain, il est fait pour jubiler. Tu vois, tu regardes une fleur, c'est une fleur. Mais la jubilation qu'elle produit,
2: c'est sûr.
3: C'est ça l'être humain.
2: C'est
3: sûr. Nous sommes faits pour admirer et prendre soin. Et avec cette admiration et ce soin que nous amenons, nous nourrissons d'une façon merveilleuse. Parce qu'on est, dans des admirants.
2: Aimants.
3: On est devenus des destructeurs qui n'admirent plus rien, qui ne respectent plus rien, qui détruisent tout, etc.
2: Bien sûr.
3: Alors que notre vocation, vraiment, quand on se sent dans la jubilation, c'est absolument extraordinaire.
2: Oui.
3: C'est la sensation la plus élevée qu'un être humain puisse ressentir, cette jubilation.
2: Le bonheur est dans l'amour et dans la jubilation, parce que jubilation, amour, c'est un peu la même chose.
3: Et c'est la nature, s'il avait aimé la nature, elle ne l'aurait certainement pas détruite. Et aujourd'hui, il faut voir.
2: Bien sûr, tu vois bien que le système dans lequel on vit n'est pas basé là-dessus.
0: Oui. Et je pense que, heureusement, il y a des êtres humains qui échappent à ça et qui sont différents.
3: Je parle du destin collectif de l'humanité. Oui, mais moi, je viens de manger, c'est confortable. Mais je sais que des enfants ne mangent pas. Et ça, eux n'ont pas mangé. Et qu'on sait, moi, je ne peux pas rester indifférent à ça. Et c'est pour ça que je rends grâce en disant, d'accord, moi, je suis privilégié. J'arrive à manger à ma faim. Mais je pense à celui qui ne mange pas à sa faim.
2: C'est ça la conscience.
3: L'humanisme, pourquoi l'humanisme ? L'humanisme parce qu'on intègre en nous-mêmes l'ensemble de l'humanité, le sort de l'humanité. Et aujourd'hui, l'histoire a fait qu'il y a une civilisation dominante qui a imposé à l'ensemble de la planète ses vues à elle. Mais malheureusement, à travers un matérialisme intégral. C'est-à-dire, on revient à l'homme démiurge, c'est-à-dire l'homme qui se prend lui-même pour Dieu. Absolument. Il évacue Dieu pour se mettre à sa place.
2: Bien sûr.
3: Et il croit qu'avec sa technique, ses machins, ses avions, ses trucs, il va instaurer le bonheur. Sauf que c'est complètement raté.
2: Bien sûr.
3: Et on voit des gens dans l'abondance, dans la surabondance, et j'en connais beaucoup. Anxiolytique, psycho, divertissement. Et on voit des gens beaucoup dans une forme de simplicité.
2: Très heureux.
3: Et ils sont dans la légèreté. Dans la légèreté.
2: C'est une question de cette unité du vivant. Tu peux tout avoir, mais si tu n'es pas dans cette conscience de cette unité du vivant, le bonheur, l'amour dont tu parlais, cette jubilation, a du mal à habiter ton cœur.
3: Tout à l'heure, quelqu'un a évoqué Diogène. Moi, Diogène, je le trouve formidable. Il avait simplifié sa vie, il vivait dans un tonneau. Il ne peut pas faire moins.
0: Il accumulait partout. Il n'accumulait pas les choses dans son tonneau. Il n'était pas...
5: Quand
0: on parle du syndrome de Diogène, c'est bien celui qui accumule, voilà, qui n'arrive pas à se débarrasser quand même, non ?
2: On garde son souvenir parce qu'Alexandre était venu le voir pour lui tenir un grand discours. Parce qu'Alexandre, à cette époque, il faut se rappeler ce que c'était. Hein, c'est un immense César, si tu veux.
3: Diogène était dans son pontonneau.
2: Voilà, sors, tu me fais de l'ombre.
3: César arrive dans le pays et quelqu'un lui dit, tu sais, il y a un type là-haut, il est bizarre, ça fait des années qu'il est dans son tonneau. Voilà. Et puis, César dit, je veux le voir.
2: Alexandre
3: le Grand dit, je veux le voir. Donc il y a une petite délégation qui va, et il y a un avant-coureur qui va dire à Diogène, tu sais, l'empereur va venir te voir, mets-toi, prépare-toi, etc. Il ne bouge pas d'un poil. Et le grand César arrive, et puis il voit Diogène dans son tonneau qui ne bouge pas. Mais on lui a dit que c'était l'empereur. Il n'en a rien à foutre. Et donc, à ce moment-là, l'empereur se penche sur Diogène avec une espèce d'énorme condescendance. Qu'est-ce que je peux faire pour toi, mon brave ? C'est là qu'il lui dit, je ne te demande rien, ôte-toi de mon soleil. Alors, j'aurais été empereur, ça aurait été vexant quand même.
5: Il a répondu.
3: Hein ?
5: Il a répondu après. Et il a dit, Alexandre a dit... Je n'étais Alexandre, j'aimerais être Diogène.
2: Oui.
3: Ah, ça, j'ai pas ça.
5: Parce qu'il n'était pas condescendant, il était très admiratif quand il a été voir Diogène.
2: C'est ça. Parce qu'Alexandre, il a été éduqué par Aristote.
3: Voilà. Oui.
2: Son professeur de philosophie, c'était Aristote.
0: Mais alors, cette idée d'accumulation,
2: ce qui
0: n'est
2: pas donné à tout le monde.
0: C'est quoi quand on parle du syndrome de Diogène et qu'on dit que c'est quelqu'un qui n'arrive pas à se
5: débarrasser. C'est cette maladie-là où tu ne peux pas arriver.
0: Tu ne peux pas te débarrasser.
5: Non, tu n'y arrives pas.
0: Tu vis sur quel rapport avec
3: l'insatiabilité, tu veux dire.
5: Je pense que Diogène vivait effectivement dans...
0: Tu accumules, il y a une espèce de syndrome d'accumulation de choses dont tu ne peux pas te débarrasser. Comment ? Je ne sais pas pourquoi on parle bien du syndrome de Diogène, qui est une maladie.
5: Oui, je ne connais pas trop.
2: Parce que Diogène, c'est une sorte d'ascète, si tu veux, qui vivait nu. Dans le tonneau, c'est pour dire qu'il vivait nu. Et qu'il a laissé un tonneau pour se cacher quand Alexandre est arrivé.
5: Ah ben, il était asocial et il était il choquait tout le monde.
2: Oui, une sorte d'ermite.
5: Mais plus que ça, un provocateur en même temps.
2: Qui est très
6: classique chez les Grecs.
3: Non, mais c'est important.
6: C'est admirable.
3: C'est important de parler de ce chose. Ouais.
7: Vous étiez en présence des amis de Pierre Abi au village de Madène, sous la tente Touareg en Mauritanie. Un soir de veillée autour d'un thé philosophique et non pas d'un café philosophique pour changer. Aujourd'hui, à Madène, jardin, dispensaire, école, coopérative de femmes et la création d'un centre de formation à l'agroécologie sont en train d'éclore dans ces terres arides.
6: Merci, merci.
7: Pour ma part, je vous donne rendez-vous pour un autre voyage intérieur, la série d'émissions de messages de vie, MES plus loin sage. À la semaine prochaine. Bye.
8: Ça va.

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1: Bonjour à toutes et à tous, bienvenue sur RFL 101 pour une nouvelle émission Jazz Feeling, donc consacrée à l'art du piano et notamment aux nouveautés qui sont sorties depuis cet été en fait, jusqu'à maintenant. Une petite annonce avant concernant un concert de l'ensemble Carte et Sixte, concert intitulé Chant de nuit, où il y aura des pièces pour un ensemble de violoncelle. Alors vous retrouverez des œuvres de Villa-Lobos, de Reinberger, Boccherini, etc. Ça aura lieu le 2 novembre 2025 à 16h au Temple protestant rue de la Préfecture à Tours. Et la particularité de ce concert, c'est que c'est un concert solidaire. L'entrée sera donc libre et la libre participation des auditeurs donc sera reversée en totalité à l'association Scola 37. Scola 37, c'est une association qui a pour but de scolariser les jeunes migrants à Tours et d'insérer, dans la mesure du possible, des jeunes donc, qui sont en situation d'isolement. Donc, ils font un boulot extrêmement important depuis 3 ans. Ils ont de plus en plus d'élèves. Et donc, voilà, il leur faut des moyens. Et donc, ce concert va contribuer donc à la... au moyen de cette association, donc Scola 37. Le concert, je vous le rappelle, aura lieu le 2 novembre 2025 au Temple protestant rue de la Préfecture à Tours. On passe donc au piano, à l'art du piano, donc, puisque c'est le sujet de cette émission. Alors, pas mal de nouveautés, hein, même y compris durant l'été d'ailleurs. Je vais vous proposer quelques petites pépites parmi ces nouveautés. Tout d'abord, on va écouter un morceau qui a été composé en 1899, donc par un pianiste qui s'appelait Hubby Blake, donc qui était né dans les années 1880. On n'est pas trop sûr de la date de naissance. Puisque l'état civil des descendants d'esclaves aux États-Unis a mis quand même un certain temps avant d'être fixé et d'être officialisé. Ce Hubby Blake, donc, il a composé en 1899 un Charleston Rag, donc c'est un musicien de ragtime au début. Il va vraiment s'orienter vers le jazz à partir de la fin des années 1910-1920. Il est considéré comme un des plus grands compositeurs de ragtime et je vous propose une version de 1969 jouée par lui-même, puisqu'il n'y a pas d'enregistrement de ce premier morceau, donc à l'époque de sa réalisation en 1899. Donc c'est une version de 69. Évidemment, l'instrument a un petit peu changé, mais c'est vraiment la composition de Hubby Blake.
2: I wrote that, ladies and gentlemen, in 1899. See, I composed it. I always say I wrote it. I could not write music then. I didn't start to write music until I was 15 years old. And I'll play the Charleston Rag. Now, the bass you hear, these people call it boogie. We called it the walking bass. See? Now I'll play the Charleston Rag.

Voilà, Hubie Blake, les mains encore solides quand même. Là, en 1969, il doit avoir quelque chose comme 80-85 ans. Donc voilà, je vous ai passé ce morceau pour que vous puissiez, que nous puissions nous rendre compte de l'évolution en fait du piano depuis largement plus d'un siècle. On va commencer par un musicien qui s'appelle Paul Cornish. Il a été nourri au gospel, il est d'abord initié à la batterie, et puis lors d'un stage de jazz, il est complètement subjugué à l'écoute d'un pianiste, du pianiste Robert Glasper. Donc, il expliquera ensuite que son égérie était à l'époque, elle l'est toujours, la pianiste Jerry Allen. D'ailleurs, sur le disque que je vous propose d'entendre, du moins l'extrait que je vais vous proposer d'entendre, il y a un morceau qui s'appelle Queen Jerry. Donc, et il dit la chose suivante: personne ne pouvait mettre Jerry dans une case. C'est devenu mon inspiration. C'est une bonne inspiration, on va dire. Et il est actuellement membre du quartet de Joshua Redman. Donc, c'est de l'avis de pas mal de critiques, l'étoile montante du piano jazz en plus. Étoile, ça va bien parce qu'il est né à Houston. Très éclectique. Voilà ce qu'il explique à la revue en ligne Everything Jazz. On est en juillet 2025. J'ai travaillé avec de la musique classique, des bandes originales. Entre parenthèses pour le documentaire de CNN Black Wall Street, de la pop, du hip-hop, du gospel, toutes ces heures interminables de pratique, d'apprentissage de la théorie, d'écoute de différents styles, vous permettent de prendre les meilleures décisions sur le moment et d'être ouvert pour pouvoir vous exprimer librement. Pour la petite histoire, il a été choisi, il devait avoir quelque chose comme 18 ans, pour la bourse d'élite de l'Institut de Jazz Herbie Hancock. Les juges étaient Herbie Hancock et Wayne Shorter, quand même. Il est maintenant chez Blue Note et il est accompagné dans ce disque You're Exaggerating de Joss Crumblack, qui est le bassiste, et le batteur Jonathan Pinson, Paul Cornish. Donc on écoute le morceau DB Song.

Paul Corniche, donc, hein, 10 bits song, donc sur son dernier disque paru chez Blue Note. Vous avez sans doute remarqué qu'il a été, alors pas forcément influencé par la musique classique, mais qu'il est, il aime beaucoup la musique classique, et donc ça se ressent aussi dans ses compositions. Il faut retenir ce nom, Paul Corniche, donc c'est manifestement quelqu'un dont on sera amené à reparler. On passe à un autre pianiste, Tony Texier. Alors, le nom vous dit peut-être rien, mais c'est pas du tout un nouveau pianiste. En fait, il est né en 86, il a fait le conservatoire de Montreuil, il a eu son diplôme de fin d'études de musique à 12 ans, de piano à 14 ans. Il a fait partie de la Bill Evans Piano Academy et il réside depuis une quinzaine d'années aux États-Unis. C'est pourquoi peut-être on n'en entend pas trop parler ici. Il a beaucoup joué avec le batteur Victor Lewis et un certain nombre de musiciens free. Il est la révélation de Jazz Mag en 2012. Il a une révélation pour un de ses disques. Si on doit lui trouver des références, ce sera, mais c'est vraiment le cas de beaucoup de pianistes contemporains, Herbie Hancock, mais aussi Phineas Newborn, donc pianiste qu'on aime beaucoup à Jazz Feeling avec Eric et qu'on a eu l'occasion de passer quelques fois et on aura l'occasion de le retrouver. Tony Texier, il est aussi poète, d'où le titre de son album d'ailleurs, Poems Never End. Et puis il est photographe, c'est lui qui a fait la photographie de l'album. Belle photographie, un petit peu dans le style des anciens albums ECM, en noir et blanc, très beau noir et blanc. Il en est à 7 albums. Il en sort 2 en même temps, donc Poems Never End, dont on va écouter un extrait, et puis Soul Song, avec le trompettiste Hermon Mehari. Et ces deux albums donc viennent de sortir. Voilà ce qu'il explique. Pas de plan préétabli pour la session. Le groupe s'est installé en studio et a laissé la bande tourner. Voilà, un studio new-yorkais. Donc, il est accompagné du contrebassiste Joey Martin et du batteur Jungkook Kim, musicien avec lesquels il a beaucoup l'habitude de jouer.

Voilà, c'était Tony Texier sur Work. Autre pianiste, donc Jeff Giansily, qui est... alors, il a des points communs avec Tony Texier, puisqu'il a fait partie de la Bill Evans Academy. Il collabore beaucoup avec Herman Mehari, le trompettiste américain naturalisé français, notamment sur ce disque. Et puis, c'est aussi un expatrié, sauf que là, il était depuis une vingtaine d'années à Istanbul. Et manifestement, ça lui va très bien. Vous allez le voir à l'écoute de son dernier disque, Insight, sorti chez French Sound. Il y a un peu de l'esprit du Miles Davis des années 60 dans ce disque. Encore une fois, référence Herbie Hancock, mais aussi Kenny Kirkland, qui manifestement ont inspiré ce musicien. Là, il est en quintette, donc c'est une musique très complexe, assez explosive, flamboyante même parfois, appuyée sur le contrebassiste de Jeff, donc Apostolos Sideris, un contrebassiste grec, mais qui vit aussi à Istanbul, qui a été l'élève de John Patitucci aux États-Unis. C'est vous dire dans quel état d'esprit il aborde la contrebasse et la basse électrique, donc un groove très très puissant. Le batteur, c'est Gauthier Garride, et puis y a aussi des ballades très délicates, très lyriques, au milieu de ces morceaux extrêmement musclés.

deux musiciens complètent le trio. Il s'agit de musiciens qui travaillent de longue date avec Jeff Giansily. C'est le saxophoniste Pierre Bernier et puis donc le trompettiste Hermon Mehari, dont on va entendre le solo sur Latent Motion qu'on écoute tout de suite.

Voilà, Jeff Gentili, Latent Motion sur le disque Insight. On passe là à un monument du piano, puisqu'il s'agit de Chick Corea, donc, qui vient de sortir, de manière posthume en ce qui le concerne, un album intitulé Trilogy Third. Donc ça veut dire qu'il y en a eu deux précédents, un premier album en 2014, un deuxième en 2019. Cette fois-ci, le troisième opus, on va dire, est en live. Et il correspond à la dernière tournée de Chick Corea, juste avant le Covid, en mars 2020. Pour vous situer un petit peu l'état du trio qui est le sien, avec Christian McBride et Brian Blade, Chick Corea a obtenu 27 Grammy Awards, Brian Blade 9 et Christian McBride 4. C'est sans doute un des trios les plus aboutis du pianiste, et il en a eu quelques-uns quand même. Donc il s'agit de trois virtuoses totalement complices qui ont une habitude de jouer ensemble qui leur permet de dépasser un petit peu l'entendement parfois. La section rythmique est évidemment exceptionnelle. Les compos sont de Chick Corea. Il y a aussi des standards. Il y a aussi un petit passage du côté de Scarlatti. Donc c'est une écriture magnifique, évidemment. Hein. Chick Corea, c'est un des sommets de la composition pour piano. C'est un disque à la fois très classique, mais complètement moderne, qui est totalement intemporel, en fait. Le morceau que je vous propose d'écouter s'appelle Twinkle Twinkle. Vous allez probablement reconnaître la mélodie.

Voilà, vous avez peut-être reconnu le standard de Thelonious Monk, donc Twinkle Twinkle sur ce trilogie, sœur de Chick Corea, Brian Blade et Kristen McBride. On reste dans le domaine des sommités, on va dire, avec un disque vient de sortir, Brad Meldo, Ride Into the Sun. Donc c'est un disque hommage à l'auteur-compositeur Elliott Smith, décédé à 34 ans. Qui a passionné Brad Meldo. Il s'est totalement, comment dire, plus qu'inspiré de cet auteur-compositeur. C'est un disque qui comprend 16 morceaux, donc il y a à la fois des reprises, il y a des arrangements de Brad Meldo, des compositions à lui aussi. On trouve à la fois des morceaux en solo, en trio. Il y a aussi des chants, il y a un orchestre de chambre qui est dirigé par Dan Coleman. Donc c'est une espèce de panel de tout ce que sait faire Brad Meldo avec son piano. Il est accompagné d'un guitariste qui chante aussi et qui participe au chœur, qui s'appelle Daniel Rosen. Un autre participant au chant ou au chœur qui est le joueur de mandoline Chris Tyle. Félix Molson qui est à la basse acoustique, John Davis à la basse acoustique et à la basse électrique. Il s'occupe aussi du mixage. Et puis Matt Chamberlain qui est le batteur de cette formation. Le morceau s'intitule « Everything means nothing to me ». On écoute Brad Meldo.

Voilà, Brad Meldow avec un orchestre de chambre pour ce disque Ride Into the Sun. On avait évoqué tout à l'heure les deux pianistes antillais, Alain Jean-Marie et Mario Canonge, comme soutien à un autre pianiste antillais, Tony Tixier. On les retrouve en concert, notamment dans un album intitulé Con Alma. Alors, Mario Canonge, c'est la Martinique, c'est le cofondateur d'Ultramarine en 1983, un groupe qui a fait Flores quand même. Il est, si vous voulez, alors c'est mieux d'être parisien effectivement pour aller au Baiser Salé, mais il y est très souvent avec le contrebassiste Michel Zénino. Alain Jean-Marie, lui, c'est la Guadeloupe, il est autodidacte, il a participé à énormément de groupes, de formations, il a eu le prix Django en 79, victoire d'honneur aux victoires du jazz en 2021. Voilà, on a affaire vraiment à deux pianistes de très très très haute volée. L'enregistrement du 30 janvier 2009 à l'Olympia a été totalement retrouvé par hasard par ces musiciens donc qui l'avaient oublié, qui avait été mis de côté provisoirement, et puis comme beaucoup de choses qu'on met de côté provisoirement en général, ça dure. Donc là, c'est une superbe superbe trouvaille. Donc c'est un mélange de des cultures métissées bien sûr, jazz, bebop, la biguine des Antilles, la musique latino. Il y a trois compos de chaque musicien dans ce disque, plus trois reprises, dont celle que je vais vous proposer d'écouter, qui est le thème qui donne son nom à l'album, Con Alma, donc un morceau de Dizzy Gillespie, Alain Jean-Marie et Marion Canonge pour un duo de piano.

Alain Jean-Marie et Mario Canonge, donc très très beau duo de piano sur cet album Con Alma, édité chez Aztec Music, donc qui est l'enregistrement d'un concert de 2009 pardon, à l'Olympia. Voilà, on a fait un petit tour de ce qu'on peut, de ce qui se fait, on va dire, de mieux, mais pas que, bien sûr, hein, sans exclusive, hein, autour du piano aujourd'hui, donc ce qui montre un petit peu la faculté de cet instrument à s'adapter à peu près à toutes les, non seulement à toutes les musiques, mais dans le cadre du jazz, aux différentes comment dire, conceptions de cet instrument. C'est bon, piano, c'est une part entière de l'histoire du jazz, évidemment. On a pu écouter donc Paul Corniche pour Your Exaggerating chez Blue Note, Tony Tixier donc chez Wild Wayne, j'avais oublié de le préciser tout à l'heure, pour son album Poems Never End. Tous ces albums sont sortis ou quasiment en train de sortir. Jeff Giancilli pour Inside chez Fresh Sound, Chick Corea pour Trilogy Search chez Candid, très très vieux label de jazz et un des résistants, on va dire, de tous ces labels. Brad Meldo chez Nonesuch, c'est Ride Into the Sun. Et puis donc Alain Jean-Marie Mario Canonge, Conalma chez Aztec Music. Voilà pour ce survol très rapide, hein, bien sûr, du piano. Il y a beaucoup d'autres nouveautés de piano qui sont sorties depuis 2-3 mois, depuis les mois d'été. Donc et, voilà, je vous invite à les découvrir. Et puis je vous donne rendez-vous à une prochaine émission. Donc sur RFL 101. Je vous rappelle, le 2 novembre, dimanche 2 novembre 2025 à 16h, au Temple protestant de Tours, chant de nuit, donc des pièces pour ensemble de violoncelle, dont la recette libre, je le reprécise, sera versée à l'association Scola 37, donc qui travaille depuis 3 ans pour scolariser les jeunes migrants et leur permettre de s'insérer ensuite dans les établissements de formation professionnelle ou dans les établissements scolaires, collèges et lycées. Voilà, je vous dis au revoir et puis à bientôt. Merci Abdel, toujours pour ton concours technique essentiel, sans qui il n'y aurait pas cette émission Jazz Feeling. Bonsoir à tous, à bientôt.

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1: Et la bonne cause, c'est demain grand soir. On va faire une émission à thème, une nouvelle émission à thème sur un chanteur que vous connaissez peut-être sans doute pas, enfin, qui a une petite notoriété dans les années 70 et qui a deux particularités, c'est le fait d'être un chanteur libertaire, mais aussi un chanteur qui chante en occitan. Donc on va vous parler de Jean-Paul Verdier, enfin, français, et c'est un chanteur qui est né donc à Périgueux en 1947 et qui est mort à Brive-la-Gaillarde en 2020. Donc en fait c'est un chanteur qui s'est caractérisé par la défense de la culture occitane, et il a commencé à écrire, enfin à enregistrer son premier album avec un dialecte limousin. Il y avait deux disques, enfin deux faces. Une face était en français et une face était en occitan, en limousin. Et il a la particularité d'avoir aussi, en dehors de ça, été à l'origine d'une fédération anarchiste communiste d'Occitanie qui a eu aussi son quart d'heure de gloire dans les années 70. Donc on va vous détailler toutes ces histoires-là. On va déjà faire une première une petite balade musicale avec une de ses premières chansons, Balade pour un paumé.
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Et Fleury Mérogis en paradis, c'est demain grand soir sur RFL 100. Et donc, on vous parle de Jampa Ouverdier, qui fait un premier 45 tours, donc, en 1973, qui va s'intituler Des Emplumates. C'est en occitan, c'est Des Emplumés en français. Et surtout, il fait un 33 tours, Occitania Sempre. Donc en français Occitanie toujours, et donc la première phase est en occitan, et elle est écrite par un poète périgourdin qui s'appelle Michel Jadieu, qui était un ancien camarade de classe de Jean Pauverdier. Et le reste, donc il y a un seul titre qui est écrit par Jean Pauverdier, Je chante pour toi, chante Palto. Et la deuxième phase, c'est Jean Pauverdier qui l'écrit, et c'est en français. Donc il va commencer donc cette carrière particulière de qui démarre sur du folk, hein, c'est des chansons qui sont très très folk, et qui va petit à petit aborder des termes de plus en plus rock. Donc on va vous faire écouter un deuxième titre de Jampo, Vivre.

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et c'est demain grand soir sur RFL 101. Donc on vous parle ce soir de Jean-Paul Verdier, et donc c'est un chanteur qui est donc au départ c'est un guitariste, hein, mais il va aussi surtout être un musicien qui est libertaire, et donc il va avoir une admiration constante pour Léo Ferré. Et donc, il compose une chanson dès 1973 sur son album L'Exil, une chanson dédiée à Léo Ferré. Maledetto Léo, Maledetto, ça fait une référence à ce que dit Léo Ferré dans une de ses chansons. Et il va jouer une grande admiration donc à Léo Ferré. Et en 75, il traduit en occitan la chanson Ni Dieu ni Maître, qui devient alors Ni Odio ni Maestre, dans l'album Fait divers. Et il va entouré d'un groupe, le groupe Orphéon, qui va être composé de guitaristes comme Christian Basile Leroux, qui est lui-même musicien d'Yves Simon, et qui sera plus tard guitariste de Jean-Jacques Higelin et de Michel Jonas, entre autres. Donc on va vous faire écouter Chatemine, une nouvelle chanson de Jean-Paul Verdier.

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Et oui, c'est demain grand soir sur RFL 101. Et donc, comme je le disais tout à l'heure, Jean-Paul Vernier et Léo Ferré vont se rencontrer de nombreuses reprises. Ils vont se rencontrer dans des concerts, dans des émissions de télé, à la radio. Et donc, Jean-Paul Vernier va continuer avec un groupe autour d'un album concept rock en 1977, qui est un album qui s'appelle Tabou le chat. Et donc, à partir de ce moment-là, son groupe devient homogène. C'est-à-dire que les musiciens qui bossent avec lui vont être pratiquement toujours les mêmes. Alain Macusfeld à la guitare, Didier Alexandre à la basse et Jean-François Leroy à la batterie. Et il va avoir aussi un nouvel arrivant, Pierre Fanen, qui est guitariste et qui vient du groupe Zoo, qui est un groupe lui-même qui a travaillé avec Léo Ferré et qui est guitariste aussi d'Edith Mitchell et de Jean-Jacques Milteau. Et en 1983, Jean-Paul Vernier va faire comme d'autres, on vous en avait parlé ici, par exemple Mama Béa Tekeski ou Colin Magny, c'est qu'il va rompre avec sa maison de disques d'origine qui était un major, qui était la maison de disques Philips. Et donc il va faire un peu comme les autres, c'est-à-dire se trouver sur des labels alternatifs, et ce qui nous renvoie d'ailleurs à des choses assez contemporaine autour du rock. On a vu dans les années 80 apparaître le rock dit alternatif parce que les gens voulaient travailler la musique en dehors des circuits, disons des circuits officiels et des circuits des grosses majors internationales. Et bien il y a tout un tas de musiciens français qui ont aussi fait ces chemins là, mais 10 ou 15 ans ou 20 ans même avant. Et donc on va vous faire écouter une nouvelle chanson, La Malvésine, toujours de Jean-Paul Vernier.

0: C'est demain grand soir sur RFL100 et toujours la spéciale Jumbo Verdier, chanteur libertaire et occitan. Et donc en 1986, il va enregistrer un disque de 4 titres autour de poèmes d'un poète corrézien qui s'appelle Maurice Gross. Et il va travailler avec au clavier Francis Félix Blanchard, qui est un musicien qu'on a retrouvé dans le groupe Malicorne et qui a travaillé avec Bernard Lavilliers sur donc pas mal d'albums. En 1987, il paraît la cinquième saison. Et en 1989, il crée un groupe qui va être éphémère, qui s'appelle Bigaroc, qui est un groupe qui chante en occitan et qui a qui chante du groupe qui chante du blues essentiellement. En 91, il enregistre en public un disque qui s'appelle Pirouette à la chapelle de la Visitation à Périgueux. Et en 1996, il enregistre un album consacré à Léo Ferré, La Mémoire Ferré. Alors ça nous renvoie aussi une célèbre chanson de Léo Ferré qui dure, je crois, 20 minutes, La Mémoire et la Mer, qui est un poème assez surréaliste, mais qui est absolument magnifique. Et donc là, on a une... pour les amateurs de Léo Ferré, évidemment, La Mémoire Ferré, ça nous renvoie à ce titre-là. Mais ce titre va pas être enregistré parce qu'il ne veut pas trouver de distributeur, malheureusement. Et donc, après Léo Ferré, il va s'attaquer à un autre monument de la chanson française et du... et de l'anarchisme français, c'est Georges Brassens. Il va donc intituler plusieurs... il va faire un album dédié à Georges Brassens, qui va s'intituler Verdier, Bonnefond, Saliéné, Chante, Brassens, qui va être suivi d'ailleurs d'un deuxième volume 2 ans plus tard. Et donc Jean-Paul Verdier, qui se réclame toujours de la culture occitane, va s'opposer néanmoins à ce qu'on appelle l'occitaniste et au folkloriste, c'est-à-dire que sa musique va toujours faire preuve d'un éclectisme flagrant. C'est-à-dire on y trouve du rock, on y trouve du blues, on y trouve du jazz rock, du tango, du folk. Et c'était une volonté délibérée de donner des couleurs musicales différentes à ses chansons et aussi à l'occitanisme. On en parlera un peu plus tard, on va vous faire écouter Petit Brouillon.
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Et c'est demain grand soir sur RFL 100 et on vous parle toujours de Jean Pauverdier. Donc Jean Pauverdier, donc dans les années 70, ça va être la figure phare de la renaissance de la chanson occitane. Alors pourquoi renaissance? Parce que effectivement dans les années 70, il y a tout un mouvement régionaliste qui secoue la France. C'est lié aussi à tout ce qui s'est passé dans les années 68. Et il y a un renouveau de la langue bretonne, un renouveau de la langue basque, etc. etc. Et pour simplifier, donc la France a été quand même construite autour de deux principales langues, mais pas que. La langue d'oïl et la langue d'oc. Et c'est la langue d'oïl qui a été privilégiée par les monarques. Et aussi la République jacobine qui voulait tout centraliser sur Paris. Donc ce renouveau était un renouveau culturel. Et en fait, Jean Pauverdier, on va lui reprocher dans les milieux occitans d'avoir signé justement avec une major parisienne. En tous les cas, quand il a débuté, il a signé avec Philippe. Mais après, dans les années 80, il s'en est éloigné. Il va continuer à être actif dans l'univers musical occitan. Et il va notamment animer une émission de radio en occitan sur France Bleu Périgord, en compagnie de Martial Perrouni. Et il va animer plusieurs diverses chroniques consacrées à la langue occitane. Et ses derniers travaux musicaux se centrer uniquement autour de l'œuvre de Léo Ferré, et aussi qui va traduire en langue limousine. Il va notamment écrire plusieurs bandes originales de films, dont L'histoire d'Adrien de Jean-Pierre Denis, et donc on va vous passer justement la balade d'Adrien qui illustre ce film.

Et c'est demain grand soir sur RFSN, toujours avec Jean-Paul Verdier. Donc vous avez écouté la balade d'Adrien avec plusieurs phrases en occitan, c'est une belle langue quand même. Et le Conseil Général de Dordogne d'ailleurs organise des concerts gratuits de Jean-Paul Verdier pour, justement pour promouvoir la langue occitane. Et donc ses prestations sont et son activité sont régulièrement diffusées sur les ondes de France Bleu Périgord, enfin ici Périgord maintenant. Et il va malheureusement donc décéder à Brive-la-Gaillarde le 21 juin 2020, donc il n'y a pas trop longtemps. Il va passer à la postérité néanmoins, puisque l'agence de promotion de la musique occitane va créer une chanson occitane, un prix de la chanson occitane du nom de Jean-Paul Verdier afin de lui rendre hommage. Et le palmarès de la première édition, donc l'année de sa mort en 2020, a récompensé Christian Almerge pour sa chanson Matera Occitana, donc Mater Occitane. Et on va vous faire écouter La Désirade.

C'est demain grand soir sur RFL 100. On vous parle toujours de Jampo Verdier et on va vous parler de son activité militante qui a été intense elle aussi. Donc il est à l'origine avec Guy Malouvier de la Fédération anarchiste communiste d'Occitanie. Donc c'est les années 69, de 69 à 76. Et donc il crée avec aussi un autre chanteur, Gérard Bodinier, le journal, non, qui est lui journaliste au journal Le Provençal. Il crée la Fédération anarchiste communiste d'Occitanie. À la même époque se crée en France l'Organisation révolutionnaire anarchiste, qui était une grosse organisation pendant ces années-là, les années 70. Et donc, c'est, comme je le disais tout à l'heure, c'est dans les années 70 l'émergence de la question des nationalités. Et donc, la Fédération anarchiste d'Occitanie va défendre l'idée d'une fédération socialiste des régions en rupture avec l'ordre jacobin, en sachant que les langues régionales ont toujours été assez violemment combattues par l'État central. Je pense aussi, par exemple, au breton jusque dans les années 60, mais aussi tout ce qui était plus ou moins des idiomes dans le pays picard, en Alsace, en Corse, partout dans le pays basque, etc., etc. Et donc il y a eu un vrai combat culturel qui a remué un peu le territoire et qui heurte les conceptions jacobines de la nation et de l'État, qui sont, par exemple, les concessions jacobines de la nation et de l'État qui sont défendues, entre autres, par un certain Jean-Luc Mélenchon. Et donc on va vous faire passer La Chante pleure, une belle chanson, encore une de Jampo Verdier.

Et c'est demain grand soir sur FL 101. On est toujours en train de parler de Jean Beauverdier et de la Fédération anarchiste communiste d'Occitanie qui a donc perduré de 1969 à 1976. Alors ça reste une organisation marginale, hein, mais bon, elle va grouper donc jusqu'à une quinzaine de groupes et une centaine de militantes et de militants. Elle va essayer de lier le communisme libertaire à l'émancipation nationale et culturelle. Elle va donc animer des réunions publiques avec d'autres groupes d'ailleurs occitanistes de tendance marxiste ou simplement nationaliste. Et sur le plan linguistique, la FACO va se distinguer justement des nationalistes occitans parce qu'elle va refuser d'unifier la langue. Elle promet, à l'exemple de François Fontan, elle considère que l'Occitanie libertaire doit retrouver dans son sein tous les idiomes différents de la langue occitane. Et donc, la FACO a comme emblème un drapeau rouge et noir qui est frappé de la croix occitane, qui est donc une étoile à sept branches et qui représente les sept provinces de l'Occitanie historique, l'Auvergne, le Dauphiné, la Gascogne, la Guyenne, le Languedoc, le Limousin et la Provence. Et donc on a dans ces provinces diverses et variées et ben tout un tas de parlers qui sont différents, le gascon, le limousin, le provençal, etc. Et donc c'est ce que défend cette fédération anarchiste communiste occitane, c'est la pluralité des langues locales, y compris dans l'Occitanie. Et elle va se retrouver donc dans des manifestations où elle défile avec d'autres organisations anarchistes qui ont elles, une implantation nationale et qui sont pas sur ce trip linguistique. Elle va aussi également faire des points avec l'ETA qui à l'époque est en guerre contre l'État franquiste puisque Franco n'est pas encore mort. Et elle va avoir des liens étroits avec la revue communiste libertaire basque Askatasuna, qui est d'ailleurs à l'origine de la reconstruction en Espagne de la CNT, la Confédération nationale du travail, le grand syndicat anarchiste qui a été donc réprimé par l'État franquiste, qui va aider la reconstruction de la CNT en Euskadi du Sud, c'est-à-dire en Espagne, à la fin de la dictature. Et donc on va continuer d'ailleurs sur la FACO qui va essayer de donc préserver et développer des principes du fédéralisme libertaire afin de se battre contre le danger qu'elle considère qu'est le centralisme. Et elle va donc privilégier aucun dialecte particulier, comme je l'expliquais tout à l'heure. Hein. Les principaux dialectes d'Occitanie, c'est le limousin, c'est l'auvergnat, c'est le provençal, c'est l'alpin, c'est le languedocien, c'est le guyanais, c'est le provençal et c'est le gascon. Et c'est cette diversité qui fait l'unité profonde de la terre et du peuple. Et le processus unificateur de la langue ne peut paraître que l'effort conscient du peuple occitan. Donc pour cette raison, elle va condamner les tentatives de langage synthétique de créer une sorte d'Occitan unifié. Et donc elle va se battre jusqu'à sa courte, parce que son histoire est relativement courte, hein, jusqu'à la fin, pour la pluralité des langues occitanes. Et donc on va vous faire écouter la Marseillaise, ma Marseillaise à moi, de Jean Beauverdier.

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Et on est de retour sur Demain le Grand Soir, sur RFL 101, une émission sur Jean-Paul Verdier, et donc et sur la Fédération anarchiste communiste d'Occitanie. Et ils avaient écrit un manifeste à l'époque, dont on a quelques passages, donc on va vous en lire un petit peu. Alors, la FACO considère comme occitan toute personne qui vit et lutte dans l'espace historique, linguistique et socio-économique occitan, quelle que soit sa race ou son origine ethnique, ainsi que toute la population occitane, issue de la communauté ethno-linguistique, émigrée économiquement vers les grandes métropoles du capitalisme français, italien, espagnol, etc., ou exilée dans d'autres terres. La FACO se constitue sous la forme d'une organisation anarcho-communiste spécifique. Elle lutte pour promouvoir le communisme libertaire en Occitanie, et appartient à la trajectoire historique et sociale du mouvement ouvrier révolutionnaire comme la Commune de Paris de 1871, l'Ukraine de 1917 et 1918, la Commune de Kronstadt de 1921, la Catalogne et l'Aragon de 1936 à 1939. La FACO s'opposera à la création de toute forme d'État-nation occitan car elle considère que cette phase intermédiaire inutile et, dangereuse. Elle se prononce pour l'établissement immédiat dans les terres d'Occitanie du socialisme sans État, au moyen d'une confédération des communes libres d'Occitanie. On va embrayer avec le morceau Rue d'Ulysse de Jean-Paul Verdier, et puis on continuera une petite lecture dans la foulée.

Toujours dans Demain le Grand Soir sur RFL 101, on vous parle de Jean Pauverdier et donc de la Fédération anarcho-communiste d'Occitanie, dont on vous lit une partie du manifeste. La FACO se considère comme une organisation révolutionnaire. Elle œuvre à une transformation radicale de la société occitane, rejetant toute forme de réformisme qui ne fait que perpétuer l'État, la domination de classe, l'injustice sociale, et ainsi maintenir l'humanité dans un état d'assujettissement qui favorise son exploitation. La FACO est antiparlementariste. L'organisation ne pourra pas, sans abjuration et annulation en tant que telle, se transformer en parti, dans le but, par exemple, de participer aux élections et de tromper le jeu démocratique. La FACO, fidèle à la lutte de l'anarchisme, promeut l'action directe et l'autogestion généralisée depuis la base. L'objectif de la FACO, le regroupement des anarchistes révolutionnaires d'Occitanie sur la base théorique et pratique du projet communiste libertaire, doit s'articuler dans la réalité occitane des luttes et concrètement dans le développement d'un large mouvement révolutionnaire anti-autoritaire. Cette détermination implique de rejeter, désormais, toute forme de collaboration de classe, puisqu'elle conduit à la liquidation de la révolution sociale au profit d'une hypothétique et contradictoire unité nationale, dans ses desseins contraires aux intérêts de la classe ouvrière d'Occitanie. La FACO est internationaliste. Son combat ne s'arrête pas au cadre occitan, car la fraternité révolutionnaire étend son action partout où le prolétariat lutte pour sa libération. Et maintenant, on va vous passer Vécu l'Occitan de Jean Pauverdier, toujours.

0: Et demain, bonsoir, donc on va se quitter donc sur cette chanson en occitan de Jean Pauverdier. Pour la Fédération anarchiste communiste d'Occitanie, et ben, on peut consulter tout le temps, on peut retrouver le manifeste de Périgueux, qui est donc l'esquisse de plateforme de cette organisation politique, les manifestes des Périgueux en occitan. Et on va se vous faire écouter l'émission sur le site des RFL100, sur le site de demainlegrandsoir.org. Et elle est rediffusée le mercredi de 9 à 10, le samedi de 11 à midi, c'est ça?
1: Non, c'est midi à 13h.
0: Midi à 13h. Et elle est rediffusée le mardi à la même heure, hein,
1: 18h-19h.
0: On se retrouve au mois de septembre, le mardi 1er septembre, théoriquement.
1: C'est ça.
0: Allez,
1: à bientôt.
0: Au revoir.
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Bonjour à tous et à toutes, c'est Eric Petri sur RFL 101 pour vous proposer un Jazz Feeling qui est consacré à Michel Portal. Pourquoi ? Parce que Michel Portal, c'est l'événement jazz de la saison 2021-2022, hein, il faut bien le dire. Il se produit en concert à la salle Malraux ce mercredi 19 à 20h30. Et il se produit avec, entre autres, le pianiste Boyan Zed. Michel Portal dans José Arthur, je ne vais pas vous présenter Michel Portal. Si vous aimez Bach ou si vous aimez Carnablé, quelque part, il joue aussi bien de l'un comme de l'autre. Oui, Michel Portal dans José Arthur disait « C'est le Comanche du saxophone qui n'a jamais voulu marcher en file indienne. » Autrement dit, c'est quelqu'un qui, effectivement, n'aime pas beaucoup avoir des habitudes. Et ce Michel Portal qui va donc jouer avec le pianiste franco-serbe Bojan Sulfi-Karpacic, dit plus simplement Bojan Zed, ils se produiront ensemble. Et Bojan Zed disait sur Citizen Jazz, il y a une quinzaine d'années, je crois déjà. Non, c'était en 2010, il disait sur Citizen, je joue avec Michel Portal de temps en temps et ça dure depuis 15 ans. Et ça, c'était en 2010. Donc ça fait quand même 25 ans qu'ils jouent ensemble. Donc je crois qu'on peut pouvoir dire et titrer notre émission Michel Portal et son ami Bojan Zed. C'est à ces deux grands musiciens que sera consacré ce Jazz Feeling. Et on va écouter tout de suite un extrait de leur nouveau disque qui s'appelle MP85. Ils interprètent une composition de Michel Portal qui s'appelle African Wind.

On vient d'écouter African Wind, un extrait de l'album de Michel Portal appelé MP85. Alors MP comme Michel Portal, 85. Et c'est tout simplement comme 85 ans. Michel Portal, après 10 ans, s'en produit à ce nouveau disque, l'avant-dernier qu'on entendra peut-être tout à l'heure, s'appelait Bailador.

ce qu'était la personnalité de Michel Pantin, j'ai pioché la littérature, comme on dit. Et j'ai en particulier, explorer une longue interview que Michel Pantin a donnée et qui était rapportée dans le Jazz Magazine de août dernier, qui est tout à fait significative d'ailleurs de l'esprit de Michel Pantin dans la mesure où il dit parfois tout et son contraire. Et derrière cette incohérence apparente, au détour d'une phrase, on découvre ce que vraiment il est, en particulier quand il déclare « Grâce à la musique, je pouvais être avec les gens sans avoir à leur parler, virgule, je jouais. » Et c'est, effectivement, c'est bien comme ça qu'il faut prendre et apprécier Michel Pantin. On va s'en rendre compte dans une autre de ses compositions intitulée « Armenia ».

découvrir et apprécier ce mercredi à 20h30 à la salle Malraux. Le groupe qui figure dans ce disque appelé, je rappelle, MP85 sur le label Bleu, avec là aussi Nesvogram au trombone, Boyan Z au piano, Bruno Chevillon à la basse et Landar Gieseling à la batterie. Mais il n'y a pas que des compositions originales. Et Portal dit, moi je suis un musicien avant tout. Bien sûr, je joue du classique. On sait qu'il a pu explorer le free le plus, disons, aventureux dans un fameux concert à Château-Vallon. C'est aussi un musicien très européen. Mais il déclare à ce propos, l'Amérique, elle est toujours dans ma tronche. Je suis peut-être européen, mais je fais chaque jour du jazz. Et je ne peux pas oublier d'où vient cette musique. Cette musique, c'est... Ça pourrait être Michael Brecken, pour qui il a une grande admiration. Là, c'est une composition de Carl Abley que je vous propose d'entendre, interprétée donc par un groupe différent, avec en particulier Marcus Stockhausen à la trompette. On écoute Ida Lupino.

Ida Lupino, composition de Carla Bley, interprétée par Michel Portal. Avec lui, il y avait donc, je vous le disais, Marcus Tuckerson à la trompette, mais également Steve Swallow à la basse, Joey Baron à la batterie, Bruno Chevillon, qu'on pourra retrouver ce mercredi, contrebasse, et comme par hasard, Bojan Sophie Karpacic au piano. Alors, c'est ce pianiste qu'on va peut-être vous faire entendre peut-être plus mis en valeur, au travers de quelques disques, en particulier un qu'il a réalisé avec Henri Texier, qui est un très grand disque et qui était apprécié par beaucoup d'amateurs, un disque de Label Bleu qui s'appelle Indians Week. Et ce pianiste Bojan Zen, il était né en 1968 à Belgrade, mais il est en France depuis 1988. Henri Texier dit de lui à propos de justement ce disque: chez lui, outre la profondeur des racines, j'apprécie encore la maîtrise de la vitesse, le sens de l'anticipation, l'intelligence des accélérations. Et dans le disco du jazz, on souligne l'élégance de son toucher, le contraste qui peut exister entre sa main gauche et ce qui est très percussive, et sa main droite qui est beaucoup plus fluide. Et pour ce qui me concerne, moi, je voudrais mettre aussi l'accent sur l'espèce de dramaturgie, la façon qu'il a de mettre en scène la musique, comme on va pouvoir s'en rendre compte au travers d'une de ses compositions intitulée « Mashallah ».

deux interprétations de Brian Z. D'abord, la super mélodie Mashallah avec le groupe de Henri Texier. Et puis, à l'instant, une formation complètement inédite, à savoir un duo trombone-piano ou trombone-clavier. Le trombone, c'est Nils Vogram, celui qu'on pourra applaudir à Malraux. Et le pianiste, c'était notre héros du jour, Brian Z. L'album s'appelle Housewarming. Et le thème qu'on a pu entendre, c'était Good Wine, le bon vin. Brian Z, on va l'entendre maintenant en solo, avec un instrument qui lui est particulièrement cher, c'est bien sûr le piano, mais aussi ce qu'il appelle le xénophone. Le xénophone, c'est un piano Fender qu'il en a acheté plusieurs, et le dernier, il l'a complètement bricolé, remodelé. Et pour lui, le xénophone, il l'a appelé comme ça parce que c'est d'une certaine façon... Il y a la racine du mot xénophobie, la peur de l'étranger, et en tant qu'ancien serbe, ou en franco-serbe en tout cas, l'exil est quelque chose qui est quand même quelque chose de très présent dans son esprit et qu'il essaie de retraduire au travers de cet instrument. Je vous propose de vous en rendre compte au travers de, là aussi, une de ses compositions, extrait d'un album qui s'appelle Soul Shelter, l'abri soul. On écoute Sizzlet Forever, interprété par Boyan Z, d'abord au xénophone et ensuite au biado.

Six Beat Forever, composition de Boyan Z. Boyan Z, piano solo, interprétant successivement ou en parallèle. Donc, une de ses compositions, d'abord au xénophone, et ensuite, c'est-à-dire au piano Fender, revue et corrigée par Boyan Z, et puis ensuite, bien, au piano. On va terminer notre émission avec un autre retour à, si j'ose dire, le couple Boyan Z. Michel Portal, mais pas que. C'est en fait l'avant-dernier disque de Michel Portal dont je vous parlais, Bailador, dans lequel Portal joue avec Ambrose Akin-Muzyr à la trompette, Boyan Z au piano, donc Lionel Wakey à la guitare, Scott Colley à la contrebasse et un batteur magnifique, à savoir Jack DeJohnette. Alors à ce propos, le disque s'appelle Bailador. Et en creusant et en lisant les différentes déclarations de Michel Portal, ben je vous les donne successivement. Vous allez vous rendre compte de ce à quoi pense ce grand angoissé qu'est Michel Portal. Il a dit « J'ai souvent entendu dire Michel Portal, il swing comme une biscotte ». Et ça, c'était dans un entretien à Jazz Magazine. Et dans Jazzman, il disait « J'ai toujours aimé le rythme ». Et à Citizen Jazz, autre troisième source de jazz, il dit « J'aime beaucoup l'expression « au commencement était le rythme ». Eh bien, Bailador est la réponse à cette angoisse. La danse, effectivement, est une des priorités, peut-être inattendues, mais bien réelles, de Michel Portal, que vous pourrez, je le rappelle, retrouver ce mercredi à Malraux à 20h30 avec la formation que je rappelle une dernière fois, mais je vais encore deux mois à vous dire après avoir écouté ce disque. Donc avec lui, Nils Wogram jouera du trombone, Boyan Z du piano, Bruno Chevillon de la contrebasse et Lander Giselink de la batterie. On écoute Bailador.

difficile de ne pas swinguer avec Vincent, Bruno Chevillon à la contrebasse et Jack DeJohnette à la batterie. C'était Bailador. Alors, notre émission se termine, mais je voudrais quand même, avant de vous quitter, vous livrer encore d'autres déclarations de Michel Portal, à savoir ce qu'il disait à propos d'un disque. Pour moi, un disque, c'est un passage. Comme Miles Davis qui disait, je préfère passer dans une ville que d'y rester 3 jours, parce que quand on va commencer à me reconnaître, je vais dire bonjour à tout le monde et ça ne sera plus pareil. Moi aussi, je ne fais que passer. Et bon, il est comme ça, ce grand Michel. Mais il déclarait aussi à Citizen Jazz, la question que le journaliste lui posait, c'était, est-ce qu'il y a un rêve qu'après 60 ans, 70 ans de carrière, 60 ans en tout cas, puisqu'il a 85 ans, 60 ans de carrière, est-ce qu'il y a un rêve que vous aimeriez réaliser? Une seule réponse de la part de Michel Portal, jouer encore. Au revoir, take care.

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2: Oh, c'est inadmissible.
3: Je m'en vais tout de suite porter plainte et prévenir le président de la République.
1: Attends, Babar, j'ai une meilleure idée.
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